bizarre. Quand je vois tes tatouages, j'ai l'impression que t'es pas n'importe qui. En fait, quand on te voit comme ça, quand on voit tes tatouages, on se dit c'est quelqu'un qui a vécu des choses, qui a franchi des étapes dans sa vie. En fait, j'ai l'impression que chacun de tes tatouages représente

0: Monsieur pense que les prix sont devenus pure vision de l'esprit.
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toujours les enfants, que les enfants sont donc le futur, et que quelqu'un d'équilibré s'entend bien avec l'enfant qui est en lui et qui restera toute sa vie. Donc l'enfance, en fait, c'est la vie. Tant qu'on ressemble à cet enfant, il faut être à l'abri de beaucoup de choses, moi. Et surtout, éprouver de l'amour. Une souffrance qu'on garde enfant, nous suit jusqu'à la tombe si on ne fait pas attention.

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1: C'est tout ce que je déteste sur les réseaux sociaux, c'est-à-dire que voilà, vous arrivez, vous mettez à crier, vous filmez la scène en hurlant à la discrimination, tout ça pour gagner 3 abonnés sur TikTok. 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
4: Bonjour à tous et bienvenue dans ce créneau de création sonore. Aujourd'hui, nous vous proposons un documentaire sonore d'Antoine Richard, Sochalien. Bientôt centenaire, le célèbre club de foot de Sochaux, le FC Sochaux-Montbéliard, a une histoire sportive mémorable. Autrefois au sommet des grandes équipes de France, il est aujourd'hui redescendu des marches du podium. Mais le soutien de ses supporters demeure inconditionnel. À l'instar de quelques grands clubs français, comme Lens ou Saint-Etienne, il incarne un incontournable marqueur historique et ouvrier d'une région industrielle et de fait, un très puissant lien social. En 2023, le club manque de peu de disparaître, revendu quelques années plus tard par Peugeot à des acquéreurs chinois qui en négligent la gestion. Une incroyable vague de soutien va déferler sur le club du FC Sochaux. Les supporters vont réussir à sauver leur club en achetant des parts du capital. C'est un pied de nez monumental à un système économique et financier brutal. Dans ce documentaire, Sochalien, Antoine Richard nous relate donc cette histoire.
5: Pour moi, je verrais ça comme un monument historique. Classé au patrimoine mondial de l'UNESCO. Tout simplement. T'enlèves ça aux gens d'ici, et ça leur arrache le cœur. Je pense que tous les clubs qui ont cette historique populaire, où vraiment, j'ai envie de dire presque les gens d'en bas, ont commencé à remplir le stade, à créer l'histoire du club. Je pense que c'est ces clubs-là qui sont immortels.

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1: Tu dois imaginer ce que c'est, 100 ans. On cligne des yeux et des empires sortent de terre, changent de nom, de continent. Des villes se remplissent et se vident. Nos vies s'achètent et se revendent. On prend ici pour donner là. On prend chez nous ce qu'il y a à prendre. On presse, on vide, on essore. Et des forges s'éteignent. Mais nous, nous sommes toujours là. Ailleurs, ça ne semble pas si grand. Si vrai, si fort.
2: Wow, cette bise ici, on est au nord, ça se sent. Hein. Mais c'est vrai qu'il y a quand même souvent du bruit à côté aussi, chez nos voisins. C'est l'usine, hein, c'est Stellantis. C'est l'usine de construction d'automobile, anciennement Peugeot. notre ancien propriétaire, du moins propriétaire du club, jusqu'à 2014. Et devant nous, le stade Bonal, implanté en lieu et place du stade de la Forge, qui avait été créé en 1931. Et c'est pour ça d'ailleurs qu'on l'a appelé le stade de la Forge, parce qu'il y avait la Forge Peugeot qui est juste derrière, en fait, qui n'est plus maintenant active, mais il a pris le nom de stade Auguste Bonal en 45, parce que Auguste Bonal était directeur sportif du club et directeur de l'emboutissage aussi à Peugeot à l'époque. Il s'était fait déporter parce que les Allemands avaient réquisitionné l'usine Peugeot, forcément les nazis, pour faire de la fabrication d'armement et plus de voitures. Puis avec ses collègues, ils avaient saboté plusieurs machines et tout, etc. Donc voilà pourquoi ils avaient été déportés. Et c'est donc sur le chemin de retour qu'il s'est fait assassiner par les Allemands.
1: On est arrivé de partout, sans rien savoir de la région. Ici, c'est l'endroit qui a bien voulu de nos pères. Une destination de circonstances. Continuer à remonter nos manches.
2: C'est calme.
1: Aujourd'hui,
2: pas un bruit.
1: Nos corps sont taillés par le même paysage. Tissés entre eux par les mêmes fils, bleu et or.
2: Ça remonte à 40 ans en arrière, quoi. Je venais avec mon père au match tout le temps. Des fois, on venait à la mi-temps, parce que à partir de la mi-temps, c'était gratuit. Et on venait toujours au sud, justement, dans cette tribune à gauche. Il m'emmenait aussi aux entraînements, il m'emmenait aussi aux matchs que je faisais avec le club, quoi. On était complices.
3: Ouais, ça, c'est un souvenir fantastique, ça.
2: C'est lui qui m'a transmis ça, sa passion du foot, bien sûr, ouais.
3: Ça, c'est un souvenir énorme. Moi, je suis originaire de Belfort, mon papa est italien.
2: Il était d'origine portugaise, il a joué au foot au Portugal avant de venir en France.
3: Papa est parti en 67-68.
2: Il est arrivé à 18 ans, parce que le Portugal était en guerre en Angola, et il devait faire son service militaire, et pour éviter de partir en Angola, et ben, il a carrément déserté, il est venu en France.
3: Après les événements de 68, il est parti bosser chez Peugeot.
2: Il a trouvé du travail chez Peugeot.
3: automatiquement, Peugeot...
2: Voilà, il est resté en France, quoi.
3: Peugeot, c'était Sochaux. Et Sochaux, c'était l'EFC. Ça, c'est indissociable. C'est l'usine, quoi. C'était l'usine. À l'école, on ne demandait jamais où les parents travaillaient. Ton père, il travaille où ? Chez Peugeot. C'était Peugeot, Peugeot, Peugeot. Le fait d'arriver dans un endroit où il y avait beaucoup d'immigration, que ça soit africaine ou européenne, hein, parce qu'il y a beaucoup, beaucoup d'Italiens, beaucoup d'Espagnols. Et quand on joue au foot, c'était les équipes de foot, c'était les Latins contre les autres. Et on s'entendait tous bien et on se marrait bien. C'était communautaire sans l'être. Hein. On pouvait être fils d'ouvrier, fils d'ingénieur, fils de médecin. On était tous sur un pied d'égalité, quelles que soient les origines, quel que soit le niveau social. Mais c'est vrai qu'on se revendiquait. Moi, je fais l'équipe des Latins contre les Arabes, les Espagnols, les Portugais. On se regroupait entre nous pour faire comme des équipes nationales, quoi. Je pense que sans le foot, j'aurais détesté vivre là-bas. Il n'y a pas d'histoire dans cette ville, il n'y a rien. Ce qu'il y avait, c'est qu'il y avait 40 000 ouvriers chez Peugeot et le FC Sochaux appartenait à Peugeot. Donc on se sentait propriétaire, moi je sais que ma famille qui bossait chez Peugeot se sentait propriétaire du club. Moi je suis sidéré que j'ai un collègue qui est supporter du FC Sochaux, ses enfants ne supportent pas le FC Sochaux. Ils supportent Paris et Marseille. On peut pas. On est de Sochaux. Je dis pas qu'on doit pas détester les autres, c'est pas ça. Mais le club ici, c'est l'histoire, c'est Sochaux, quoi.
4: C'est le repère, en fait.
3: C'est Sochaux.
4: Pour dire d'où l'on vient, de façon générale, on a déjà tous entendu parler de Sochaux, que ça soit à la radio, à la télé, dans les journaux. Forcément, on en a déjà tous entendu parler. Il n'y a pas beaucoup d'activités à faire au sein de la ville, au sein de la région. Et pour plein de familles, la sortie du week-end, c'est de venir au match à Bonal.
3: Moi, j'ai 3 enfants. Il y en a 2 qui aiment le foot, un qui ne l'aime pas du tout. Il y en a une, elle n'aime pas forcément le foot, mais elle aime le FC Sochaux. Parce que c'est le foot, quoi. C'est le FC Sochaux.
2: Le stade Bonal. C'est aussi impressionnant, je trouve, de le voir vide, calme, avec le silence. Il y a 2 façons de le voir, oui. Comme on le voit aujourd'hui, là, avec pas un bruit. Et bien sûr, le feu, les soirs de match, quoi.
5: Et j'aimerais un tonnerre d'applaudissements, mesdames, messieurs, pour les jaunes et bleus, le FC Sochaux Montbéliard.
4: Le stade rassemble. Vraiment, le stade Bonal rassemble tous les gens de notre région.
5: Voilà, le Sochaux Lyon est avec moi. Profitez-en les enfants, si vous voulez prendre quelques photos, faire quelques selfies avec le Sochaux Lyon.
6: On y va vraiment en famille complète, quoi, de A à Z, quoi. Avec le grand-père, les parents, les petits-fils, même la grand-mère.
5: Le Sochaux Lyon arrive.
4: Il y a de tout.
6: Tout simplement.
4: De n'importe quelle religion, de n'importe quelle croyance, on parle pas de ça à Bonal.
6: Allez au match, tout simplement.
4: Quand on se rejoint, on parle de foot. Et c'est tout.
1: Tu dois savoir ce que ça fait de se sentir à sa place. Ici, chaque siège est habité, porte un prénom, est traversé par des mémoires. Ici, on se lève tous ensemble dès qu'on apprend à marcher. et tant que nos jambes nous soutiennent.
7: Le foot, ça m'intéresse pas. Même encore maintenant, ouais. Quand on me dit « Ah ouais, bah t'aimes le foot ?» Je dis « Non, j'aime le FC Sochaux. » C'est pas la même chose. La première fois que j'y suis allée, je devais avoir peut-être 7-8 ans, je pense pas plus. Je me souviens que j'étais quand même pas mal excitée d'y aller parce que moi je les voyais partir tous les... Enfin, un vendredi sur deux ou un samedi sur deux, je les voyais partir, puis revenir plein d'émotions, plein de... Et j'enviais un peu cette relation du coup que mon frère avait avec mon père, de se dire il peut être seul avec lui dans quelque chose qu'ils partagent tous les deux. Et du coup, je pense que j'avais envie de faire partie de ça. Et donc là, pour la première fois, j'avais le droit de voir où ils partaient. Donc j'étais trop contente de venir avec eux.
5: Allez, tu veux nous dire un petit mot au micro, allez.
7: Dans ma famille, c'est assez rare qu'on passe des temps seul à seul avec un de mes parents. Et du coup, quand j'ai pu aller au match avec lui, bah, ça m'a donné un peu cette petite bulle où effectivement, j'ai droit à ce moment-là, j'ai droit à ces deux heures presque en tête-à-tête, alors qu'on est entouré de 15 000 personnes dans le stade, mais c'est presque un moment tête-à-tête avec mon père.

Mon père, c'est quelqu'un d'assez timide. Il parle bien, il arrive à parler avec les gens sans problème, il peut être très sociable, mais il est quand même timide. Et je le vois exprimer ses émotions que par le foot. Moi, c'est marrant parce qu'il y a eu toute une période où, justement, pendant les résultats un peu moins bons et la période pas top au FC Sochaux, il se renfermait aussi un peu au stade. Maintenant, il a plus... Enfin, il ose recrier sur l'arbitre. Moi, c'est vraiment des phrases typiques de mon père de « Allez, gamin, vas-y !» Ça me fait bizarre maintenant, moi aussi, de pouvoir dire « Allez, gamin !» parce que vraiment, ils sont plus jeunes que moi maintenant, les joueurs. Ça y est, j'ai basculé. Mais c'est ça, de le revoir, de le voir exprimer tout ça fort. Bah ouais, c'est des émotions qu'à la maison, il exprime moins. Le stade nous offre un peu ouais, cette bulle-là où j'ai l'impression que lui aussi se permet d'être plus à l'écoute de ses émotions.

0: et ricochaient dans l'arène, jusqu'à ne plus faire qu'une. Et si c'était comme ça, partout, pour tout? Une arène pour chaque jour, une arène pour chaque lutte, des voix qui deviendraient une, des voix qui diraient: on peut faire autrement. On peut faire autrement. Sans écho. Ailleurs, on ne parvient plus à dire nous. Ailleurs, ça ne semble pas si grand, si vrai, si fort.
1: Pourquoi l'emmener? Pourquoi l'emmener? Pourquoi j'ai emmené ma fille au stade? C'est de la folie, ça. Ben moi, j'ai toujours la sensation d'être l'enfant de mes enfants. Pour de vrai. Et c'est toujours eux qui m'apprennent des choses. C'est plutôt eux qui me passent des choses que moi. Mais le fait de pouvoir passer ces bonheurs pour de la futilité, c'est quand même bien. Moi, j'ai toujours le regret que mon papa ait arrêté d'aller au stade à un moment qu'il n'ait plus voulu y venir. Mais au début, c'est vrai que ça m'a manqué qu'il ne vienne plus. Hein. Les enfants sont venus à la place. Quand je regarde ma fille, je vois dans ses yeux la même colère qu'on peut voir dans ceux de mon papa. Elle a les mêmes attitudes, elle saute de la même façon. Et quand je la regarde, des fois, je vois mon père. Hein. Il y a forcément un héritage dans le football. Quand on va au stade, on a du public à côté de nous qu'on ne connaît pas. On les connaît qu'au stade. On les rencontre qu'au stade. On les retrouve qu'au stade. Mais quand on est là, on est content de se retrouver. Et quand il y en a un qui n'est pas là, on se demande ce qui lui est arrivé, même si on ne le connaît pas en dehors du stade. Et il y en a beaucoup comme ça. Et c'est vraiment cette sensation de faire partie de quelque chose ensemble. Et c'est ça une famille. C'est faire partie de quelque chose ensemble. C'est un bonheur absolu de pouvoir partager ces moments-là avec ses enfants. Il y en a d'autres, mais celui-là est hyper important. Plus qu'important d'ailleurs. Il est vital. On ne peut pas vivre sans ça. Les meilleurs moments, c'est quand on n'est pas d'accord sur quelque chose au stade. Parce que là, on partage, les idées elles s'entrechoquent et puis on arrive à discuter. Et au bout d'un moment, il n'y a plus de père, il n'y a plus de fille, il n'y a plus. On est sur un pied d'égalité au niveau du partage. Il n'y a pas un donneur de leçons. Même si on n'est jamais d'accord sur certaines choses.
2: J'ai appris la mort de ma grand-mère, j'avais un ballon dans les mains.
3: Toi, tu joues encore à son champignon.
2: Le soir, il y avait un match. J'ai pas pu y aller, vu que j'apprenais la mort de ma grand-mère. Elle avait 87 ans et elle a subi 3 mois à l'hôpital. Elle a vraiment subi...
3: Ça faisait si longtemps qu'elle se sentait mal, tu vois. Mmh.
2: Elle a attrapé des boules partout, dans le cou. Franchement, ma grand-mère, elle a été résistante. Elle a eu 2 AVC, 3 cancers du sein. On jouait ensemble. Et là, ma maman, je voyais qu'elle était pas bien. Il nous a dit, venez vous asseoir, j'ai quelque chose à vous dire, tout ça. Donc, du coup, elle nous dit, mamie de deux, c'est comme ça qu'on l'appelait, elle est morte. Et donc là, ça arrivait, j'avais le ballon dans les mains. Je l'ai jeté par terre. Je m'en voulais tellement, vu que je me dis... j'aurais pu faire ci avec, j'aurais pu faire ça. On repense toujours ce qu'on aurait pu faire. Et donc maintenant, j'essaye de passer des moments avec ma famille, rigoler avec eux, tout ça, pour pas regretter plus tard. Voilà. Elle est toujours dans mon cœur. Surtout la musique que j'aime, c'est Nos cœurs battent jaune et bleu. Chaque fois qu'il dit ça, ça me fait penser à elle.
3: Voilà. Moi, c'est pas dans les chansons, mais c'est quand je vois un papillon. Et je pense à elle.
2: Des fois, j'ai l'impression d'avoir des signes parce que il y a vraiment... Je pense que c'est l'année où j'ai le plus vu de papillons qui se posent vraiment à quelques centimètres de moi. La dernière fois, la maman de mon arrière-grand-mère s'est mise à la fenêtre. Le papillon s'est posé sur le bord de la fenêtre. Et pour moi, c'est un signe parce que ça vient pas comme ça, j'ai envie de dire.

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2: C'est un peu ma manière à moi d'extérioriser et de me défouler. Certains font de la boxe, moi je vais au stade et je crie. C'est depuis toujours.
3: C'est le seul lieu aujourd'hui où je peux hurler de toutes mes forces sur quelque chose. Il n'y a pas d'autre endroit en fait dans la vie où on se permet vraiment de hurler.
2: Depuis toujours, je vais au stade et je crie, donc évidemment que pour moi, rester assise pendant un match de foot sur un siège à rien faire, ça...
3: C'est pas possible.
2: Oui.
4: Et quand le stade se lève, mais enfin, c'est... Je sais pas comment dire, c'est tellement... C'est trop beau. C'est trop beau. En fait, ça arrive tellement peu souvent d'être tous aussi contents pour la même chose. 10 000 personnes qui se lèvent d'un coup, qui hurlent, mais ça, c'est... Ça donne un peu foi en l'humanité, mais...

0: c'est une sensation tellement agréable. Je sais pas si c'est comparable, par exemple, quand on s'engueule fort avec quelqu'un, et à ce moment très délicat où on s'engueule, c'est pas agréable, mais après, ça soulage. Comme quand on a pleuré, par exemple, la sensation qu'on a après avoir pleuré, elle fait du bien. Et ben là, au stade, c'est exactement ça.
1: Chose de viscéral de dire je protège mon club, je protège mes joueurs, je suis là pour eux. On est ça, on est. C'est une revendication qu'on fait tout le temps, notre stade s'appelle comme ça. Notre histoire veut qu'on soit comme Benal, un résistant.
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0: dernière chose qui nous reste un peu. En fait, quand on dit « j'habite à Montbéliard », les gens doivent se dire « mais pourquoi ?» Enfin, c'est triste parce qu'en plus, moi, je chéris beaucoup cette ville. Enfin, c'est... On vit bien, mais on a quand même plus que ça auquel se rattacher pour être vraiment très fier.
1: Personne n'était au courant de ce qui se passait.
0: Et c'est ça qui était terrorisant l'été dernier.
1: On venait de faire une bonne saison, on avait eu un espoir de monter en Ligue 2, jusqu'à très tard dans la saison. Pour nous, tout allait bien. Les Chinois avaient prévu de... Nenkin avait prévu de créer un nouveau centre de formation encore plus grand, avec la possibilité d'accueillir encore plus d'élèves, etc. Donc on était vraiment sur une dynamique de « ok, ils veulent investir dans le club, ils veulent vraiment lui donner une grande dimension ». Et là, du jour au lendemain, la DNCG, donc la police du budget du football, nous annonce que, en fait, il y a 22 millions de dettes. Et du coup, le groupe chinois veut plus, enfin, ne donne plus de nouvelles. Et là, ça commence à puer. Et il y a eu donc cette décision de dire, le club a pas les moyens de se maintenir en Ligue 2, donc et aujourd'hui il a pas les moyens de se maintenir même au niveau professionnel tout court, donc on va repartir en National 3, voire même en Régional, voire même en dépôt de bilan. Là, ça m'a fait un choc. Là, ça a été dur. Parce qu'on voyait ça, on suivait ça à travers les journaux. En plus, on avait vraiment, enfin, nous, petit peuple socialien, on n'avait pas d'infos. C'est là qu'on s'est, je pense, aussi tous rendu compte qu'effectivement, le club, en fait, nous appartient pas vraiment parce qu'on est au courant de rien. Je sais que quand j'ai appris que le club, du coup, avait une chance de disparaître complètement, je me souviens encore, j'étais chez moi, je me suis assise sur le canapé à côté de mon copain. Je l'ai regardé et je dis, en fait, le club va disparaître. Et là, le premier truc que je lui ai dit, c'est mince, ça veut dire que du coup, je vais plus jamais aller au stade avec mon père. Je suis désolée. Et du coup, enfin moi c'était un rendez-vous quoi, toutes les deux semaines, c'est un rendez-vous avec ma famille, on y va. On est tous à se dire c'est pas possible, c'est un club qui a bientôt 100 ans. C'est pas possible.
2: D'un seul coup il y a une ferveur populaire. Ce club fait pour le peuple et sauvé, alors par des investisseurs évidemment, mais par le peuple, par les socios qui ont lancé ce grand mouvement des socios chauds.
0: Les socios, c'est un modèle qui repose un peu sur la tradition espagnole, donc des supporters qui possèdent leur club en tant qu'actionnaires. 22 juillet 2023, on lance cette levée de fonds.
3: On a tous participé pour sauver le club.
4: J'ai mis 50 euros de ma tirelire, mon cousin aussi, mon frère et mon papa et ma maman.
0: On est environ 11 000 donateurs.
4: Et même ma petite cousine.
2: Ceux qui sont là aiment le club. Et ils sont d'ici. C'est ce qui fait toute la différence peut-être avec d'autres clubs. Parce qu'il y a Bordeaux qui a connu la même histoire que nous. Hein. Ils n'ont pas été prêchés. Hein. Et là, on peut se dire, il y a quand même du pognon, parce que Bordeaux, c'est le monde viticole, ça brasse un peu d'argent, quand même. Mais ils n'ont pas ce qu'on a, nous.

0: c'est assez émouvant parce que on a réussi en fait.
1: Et ça, je pense que c'est un exemple à donner à tout ce football business, de dire le jour où vous n'aurez plus des Qataris qui viennent investir, où vous n'aurez plus des rues.

0: plus, etc. Que devient votre club en fait? Qui sont vos supporters? Quelle image vous dégagez? Et nous, à Sochaux, aujourd'hui, on peut prouver, on peut dire, bah, nous, on fait partie des grands clubs de football français aujourd'hui.
1: Eh bien, ça se trouve, si j'ai un petit-fils un jour, je dis, bah, tiens, regarde, c'est le maillot de Socios des années 2023, quand le club a failli disparaître.
2: Vous avez la parole en direct.
1: Dire, tu vois, là, regarde, tac, il y a mon nom, le nom de ta maman ou le nom de ta grand-mère, le nom de ton papa, le nom de ton cousin, le nom de ton oncle, de ton, voilà, grand-oncle. On est tous sur le maillot parce que le club, il a failli disparaître. Ah, bon. Ah, mon papy. Ça reste une histoire de famille. Ça y était déjà.
2: C'est Sochaux Montbéliard. Sylvie est abattue. Bonjour Sylvie.
3: Bonjour Stéphane. Je vous dis pas la tête que j'ai ce matin. Là, j'ai presque pas dormi de la nuit. J'ai été obligée de prendre quelque chose hier soir pour essayer de m'endormir, mais j'ai pas pu. Moi, je suis abattue. C'est comme disait Freddy une fois, c'est comme si j'avais perdu quelqu'un de ma famille. C'est triste d'en arriver là. Mais ça a été terrible pour moi toute la journée hier. C'est des souvenirs depuis l'épopée des Verts avec mon papa, avec mon oncle.
2: C'est ça.
3: C'est tout. Je pense à tous les supporters, toutes les personnes qui travaillaient au FCSM. Puis ce que je ne comprends pas, c'est que ce qui convoit que l'argent dans cette histoire-là, qu'on pense pas à l'amour du club, à tous ces gens qui vont tous les week-ends au Stade Bonal, qui sont des acharnés comme moi, c'est ça que j'ai du mal à croire.
2: Merci beaucoup. 03 84 à 22.
4: Mais bon, ouais, c'était vraiment un moment. Beaucoup d'émotions.
2: Florian, je le connais bien, il est avec nous ce matin.
4: On n'a pas envie de se remémorer. C'est pour ça qu'on espère, là, on espère que ça va aller mieux. Après, il n'y a pas de raison. On espère.
5: Nous ne savons pas comment une époque vacille, comment un monde en remplace un autre.
4: Donc on va à Coutenant, on va chercher ma grand-mère.
5: Mais nous avons décidé de garder sur ces bancs la place pour ceux qui ne sont pas encore nés.
4: Ben moi je savais pas, mais ma grand-mère elle est fan depuis des années et des années. Elle étudie tout. Mon grand-père dit toujours qu'elle pourrait remplacer le coach. Donc quand j'ai commencé à lui parler, que j'allais au match, etc., bah elle m'a dit « Ah ben oui, ils ont fait ci, ils ont fait ça », enfin voilà, elle me racontait tout ça. Et puis un jour, je me suis dit bah, « C'est bête, mais pourquoi pas l'emmener en fait ?» Vivre ça avec elle, puisque à chaque fois qu'on se voyait, c'était la première chose dont on parlait. Voilà, on est arrivé. Ah ben c'est allumé, je vois. Ah. Sors. Salut Nona. Ça va?
6: Ça va.
4: Ça va, tu t'en sors?
6: Oui.
4: Ouais, c'est un peu long. Hein. Alors, la ceinture.
6: Oui. Oui.
4: Alors, tu t'es habillée, c'est bon, chaudement?
6: Oh bah oui.
4: Ah oui, parce qu'il fait pas chaud, hein.
6: Oh mais, tu sais...
4: Ah, il y a un papillon dans la voiture.
6: Hein?
4: J'ai un papillon qui me...
6: J'arrête.
5: Ils viennent me chercher.
6: J'allais rentrer dans la pièce et puis ils ressortent.
5: On va au foot.
6: J'ai dit tout à l'heure.
4: Des petits chats.
5: Et puis ils me ramènent. On se fait des petites soirées. Bien sympa.
4: Quels sont tes pronostics?
6: Je sais pas. Je pense qu'ils vont gagner parce que.
5: Il n'y a qu'avec elle parce que.
4: J'ai pronostiqué 2-1.
5: Les autres. Ils n'aiment pas le foot.
6: Moi je pense qu'ils feront 2-1 et puis peut-être qu'ils arriveront.
5: Il n'y a que nous deux.
6: Et bon, un match nul.
7: Depuis qu'ils sont en national, là, on est fusionnel là.
6: Je sais pas. Mais bon, moi je pense.
7: On parle de foot, on parle des joueurs, on parle des gens qui entourent le club, quoi.
6: Macalou.
4: Ah oui. Voilà. Ah oui, Macalou. Ah oui, c'est vrai que tu l'aimes bien.
7: Oui. Paris Saint-Germain, j'aime pas. C'est vrai, j'aime pas. Bon, c'est des bons joueurs, hein, ça c'est. Là, il n'y a pas de. Mais bon. Non, moi j'aime mieux le foot populaire comme le SCSM, bon ben des clubs dans la de région, quoi. Et même moi j'ai appelé mes chats jaunes et bleus. Il y en a un qui a les yeux bleus, mais vraiment bleus. Et puis l'autre, il a les yeux jaunes. Alors on a dit, ben, c'est petit jaune et puis petit bleu. Alors c'est bleu et jaune, comme Sochaux.
6: Toi, elle n'est pas trop d'accord, hein, la kiné.
4: Ah ouais?
6: Ah oui, elle m'a dit non, il faut pas. À votre âge, on ne met pas une prothèse.
4: Oui, c'est sûr que là, on est vraiment...
7: Bon, est-ce qu'on va pouvoir aller jusque là-bas?
4: Oh
7: là là, regarde, oui, ben, il va y avoir plus de 10 000 personnes. Hein.
4: Tu crois?
7: Ah oui.
4: Oh là là.
8: Le petit rituel d'aller la chercher, de la ramener.
4: Voilà. On va aller arriver. Je prenne ma veste encore.
8: Ça permet de...
4: Faut que je vérifie que j'ai bien ma carte.
8: Je sais pas comment je pourrais dire ça, j'allais dire sacraliser, mais... De donner une dimension encore plus grande à ce moment, en fait.
4: T'as pas mis ton maillot?
7: Oh non.
4: Ah non. Moi j'ai mis le mien, tu vois, pour une
7: fois. Bah oui, je voulais le mettre, mais il est un peu serré.
4: Ah.
7: Alors quand je suis obligée de mettre un pull...
8: Oh, on se voit plus souvent.
4: Oui, je vais t'aider, attends.
8: On s'appelle plus souvent aussi.
4: Ça marche. Allez, c'est parti.
7: Voilà, je prends ton bras parce que j'avais pas tombé. Hein.
4: Ouais, ouais. Ah bah oui.
8: Moi, je m'intéresse aussi plus pour pouvoir discuter avec elle.
7: Ah, bah, justement. Moi, je te dis qu'il y aura plus de minutes.
4: Ah, peut-être que... Ouais.
8: C'est un moment où on se retrouve, déjà. On parle de foot, mais on parle aussi de famille, de son passé, des choses que je savais pas forcément.
7: Il y a mon véhicule au cimetière.
4: Ah ouais? Là, à Montbéliard?
7: Oui, à Montbéliard.
4: Pour la mamie?
7: Oui, et puis...
8: J'ai découvert une personne, en fait.
7: Alors, les bâtiments, alors... bon, là, c'est le stade. Là, ce qui est bleu, là-bas, c'est le stade. Puis là, c'est Sochaux, quoi. Enfin...
4: Peugeot,
7: quoi.
4: Peugeot,
7: ouais. Ouais, c'est des usines, là.
4: Ouais, ils sont en train de détruire, c'est trop.
7: Ils sont en train de quoi?
4: Le détruire.
7: Ah bon?
4: Oh oui, ils ont déjà détruit une bonne partie des usines qu'il y avait avant. Hein.
5: On dit qu'un infime battement d'ailes peut provoquer des tempêtes. Nous ne savons pas les remous qu'une décision à l'autre bout du monde viendra encore créer au seuil de nos maisons. Nous ne savons rien des crises et des désordres. Mais nous sommes certains que de nos frissons se formeront des vagues.
4: Ah,
7: c'est Stéphane Roux là, qui fait le speaker.
4: Ouais, c'est mieux quand c'est lui que quand c'est quelqu'un d'autre. Ça n'a pas la même saveur.
7: Ouais, c'est vrai.
4: Alors, comment est-ce que vous passez tout ça? Je ne suis pas sûre.
7: Non. Sur le mur, ils ont peint Sochaux vivra. Et il y a toujours 10 000 personnes qui viennent. Ben maintenant, on saura que les gens ils veulent que ça vive. Hein, que c'est bien ancré dans le coin. Hein, dans...
9: Allez, Sochaux.

0: Elle est sensationnelle, l'ambiance. Oh là là.
1: Merci d'avoir participé au grand karaoké, ça va devenir la tradition à l'avant-match.
0: C'est vrai.
1: Et bien chanté.
0: Ça nous fait du bien.
1: Allez, Sochaux, dans un instant, l'arrivée des deux équipes, dans un instant.
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13: Si j'étais une femme blanche, on ne me dévisagerait pas.
14: Si j'étais un homme blanc, je ne ferais pas suivre dans les supermarchés.
13: Si j'étais une femme blanche, on ne m'aurait jamais dit « sale pute, enlève ton voile ».
14: Si j'étais un homme blanc, on ne me demanderait pas de donner le nom de mes parents lors d'un contrôle d'identité.
13: Si j'étais une femme blanche, on ne me demanderait pas si j'étais vraiment libre de mes choix.
14: Si j'étais un homme hétéro, je ne m'inquiéterais pas de tenir la main de ma partenaire en public.
13: Si j'étais un homme, je n'aurais pas à m'inquiéter de rentrer tard le soir, seule.
14: Si j'étais une femme, je devrais adapter ma tenue en sortant de soirée, si j'ai besoin de courir en cas d'agression.
13: Si j'étais un homme, je ne me poserais pas autant de questions.
14: Si j'étais une femme, je pense que je serais juste épuisée.
13: Nous vivons dans une peur constante alors que nous sommes dans un pays qui n'est pas en guerre. La sécurité est devenue une promesse omniprésente, mais ne protège pas tout le monde de la même manière. Elle rassure certains, expose davantage les autres, trie les vies qu'il faut défendre de celles qu'on peut sacrifier.
14: Qui a droit au refuge, au repos, à l'abri? Et que dit de nous une époque qui confond si souvent protection et exclusion? Qui a le droit d'être en sécurité? C'est la question que nous allons aborder aujourd'hui.
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13: Bonjour tout le monde, j'espère que vous allez bien. Nous sommes ravis de vous retrouver pour cette 4e émission d'À la jeunesse, les micros, édition 2026. Nous n'avons pas bougé, nous sommes toujours dans notre cher cloître Saint-Louis, dans le cadre de la 80e édition du Festival d'Avignon. Aujourd'hui, l'émission sera légèrement différente car il n'y aura pas un, mais deux animateurs. Moi, c'est Inès et Alpha est à mes côtés en tant que co-animateur.
14: Salut Inès, salut tout le monde.
13: On est avec Isaac.
15: Babanx.
13: Pamplune.
2: Bonjour.
13: Soma et Léa nous rejoindront plus tard en deuxième partie d'émission.
14: Attention, nous allons parler de sujets lourds dans cette émission tels que la guerre, les violences sexuelles et toutes sortes de discriminations. Si ce sont des thématiques difficiles à écouter pour vous, n'hésitez pas à faire une pause, à passer certains passages ou à reprendre l'écoute plus tard. Faites-vous confiance.
13: Aujourd'hui, nous sommes le 14 juillet. C'est la fête nationale, une démonstration de force, un défilé militaire où marchent ceux qui sont censés nous protéger. Mais la réalité, c'est que nous, on ne se sent toujours pas en sécurité.
14: Avignon, février 2025. Deux séries de coups de feu ont blessé 4 personnes, dont un mineur de 16 ans. Avignon, mars 2025. Fusillade en plein jour sur la rocade. Avignon, juin 2025. 3 blessés dans une fusillade, dont un avec son pronostic vital engagé. Avignon, mars 2026. Un homme âgé de 29 ans, gravement blessé par balle. Avignon, mai 2026. Un jeune homme de 18 ans, tué par balle. Bref, je pense que vous avez compris le message.
13: Vu qu'on vient tous d'horizons différents dans cette table, est-ce que toi, Pamplune, par exemple, qui viens d'Annecy, cette sensation d'insécurité, elle te parle à toi?
2: Bien sûr, parce que l'insécurité, elle est présente et elle est institutionnalisée. Donc en fait, peu importe où on est en France, en tant que femme, pour ma part, je ne me sentirai jamais en sécurité.
14: Et toi, Isaac, de ton côté?
15: Ouais, moi je la ressens de manière différente. En soi, l'insécurité, ça peut être quand les flics viennent te contrôler vraiment pour un rien, peu importe ce que tu portes, que je suis au top de mon style, de mon karaté, comme ce soit tout simplement en survêt. Ça peut être quand je me retrouve, par exemple, je sais pas, à une fête avec des personnes que j'ai pas forcément l'occasion de côtoyer, ou en tout cas qui me ressemblent pas forcément. Et avec des questions déplacées, une manière en fait de s'intéresser à toi, de parler de toi très dérangeante. Ça peut être dans le travail. En fait, il y a toujours quelque chose en fait qui te renvoie à une certaine image et en fait qui peut même t'amener en fait à être insécurisé toi-même. Et c'est ça qui est dangereux, mais malheureusement c'est quelque chose qui colle à la peau. Donc oui, pour répondre à ta question.
14: Et bah, comme tu le dis, hein, on voit que le sentiment de ne pas se sentir en sécurité, bah, c'est pas un mythe. Ça parle absolument à tout le monde. Et afin de rentrer dans le vif du sujet, je vous propose d'accueillir nos deux invités.
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13: Bonjour. Nous recevons aujourd'hui Olga Diatel, directrice de l'ONG Incha Osvita basée à Kiev, en Ukraine, et Sepi Defarsi, une réalisatrice franco-iranienne. Olga Diatel parle anglais, donc il y aura avec nous Laurence Dauphiné, une comédienne canadienne, qui nous fera la traduction en direct. Donc merci à vous. Isaac, la parole est à toi.
15: Merci à toi, Inès. Alors, Sepi Defarsi, vous êtes réalisatrice, scénariste et productrice franco-iranienne. Vous avez quitté l'Iran après la révolution de 1979 pour vous installer en France, une expérience de l'exil qui a d'ailleurs profondément marqué votre parcours artistique. À travers vos films, vous explorez des thèmes tels que la mémoire, l'identité, les frontières, la liberté et les conséquences des conflits politiques. Vous cherchez également à donner des voix à des personnes confrontées aux situations de crise en privilégiant les histoires humaines derrière les grands événements, comme dans votre dernier documentaire, Put Your Soul on Your Hand and Walk, où vous racontez votre rencontre à distance avec Fatma Hassouna, une jeune photographe palestinienne qui vivait à Gaza pendant la guerre, qui a malheureusement été tuée peu avant la sortie de ce documentaire. Vous ne pouviez pas vous rendre sur place, alors le film a été construit à partir de vos échanges. On a pu y voir le quotidien, les espoirs, les difficultés d'une personne vivant dans un contexte d'insécurité permanente. Ce film montre que la sécurité ne concerne pas seulement la protection physique, mais touche aussi la liberté de témoigner, de créer et de faire exister une voix.
13: Olga Diatel, vous êtes productrice et manager culturelle ukrainienne installée à Kiev. Vous travaillez au développement de projets artistiques et éducatifs pour y faire vivre la culture ukrainienne en accompagnant notamment des artistes et des structures culturelles dans un contexte profondément bouleversé par la guerre. À travers vos projets comme le laboratoire d'opéra contemporain Opéra Aperta ou la bourse d'Antonin Artaud qui soutient les artistes du spectacle vivant, vous défendez l'idée de que la culture est essentielle même dans les moments de crise. Merci d'être avec nous.
15: Sepide, comment ça s'est pour vous votre arrivée en France en 1984
1: Bonsoir d'abord et merci, merci de m'avoir invité. Comment ça s'est fait? Alors, dans l'épisode que vous avez décrit, il y a presque un an de prison, d'emprisonnement, avant du temps, donc à 16 ans, de 16 à 17. Ce qui fait que quand je suis sortie de prison, j'avais pas le droit d'aller au lycée, pas le droit ensuite d'aller à la fac, j'avais pratiquement le droit de rien faire en fait. Je devais me présenter au gardien de la Révolution une fois par semaine pour pointer quoi. Donc mon arrivée en France constituait, et c'est une chance parce qu'en fait ils auraient pu ne pas me donner de passeport, j'aurais pu ne pas avoir la possibilité de partir, c'était compliqué. Quand vous avez un casier judiciaire en Iran, c'est sérieux quoi. C'était... Bref, j'arrive à Paris et je n'étais pas censée rester en France. Je devais aller aux États-Unis, j'étais venue ici pour prendre un visa. Donc déjà, premier obstacle, l'ambassade américaine ne me donne pas le visa. Et là, je me retrouve avec pratiquement pas de ressources, rien. Mais j'ai quand même, je me suis dit, bon, allez, c'est Paris, j'y reste. J'y reste. Et je pense que j'ai fait le bon choix, malgré les difficultés qui sont venues ensuite. Mais c'est une autre France, c'est un autre Paris. Je crois que si j'arrivais aujourd'hui, dans la France aujourd'hui, j'aurais pas du tout pu faire le même parcours que j'ai fait 40 ans après.
2: On voit souvent dans les parcours migratoires des gens qui viennent en France pour espérer un meilleur avenir. Alors même si vous, à la base, vous vouliez aller aux États-Unis, est-ce que vous aviez une image de la France qui a été un peu cassée quand vous êtes arrivé? Parce qu'on voit souvent aussi beaucoup de gens qui disent qu'ils ont été déçus en arrivant en France. Est-ce que vous, quand vous êtes arrivé, vous avez un peu vécu une désillusion de la France ou pas?
1: Non, moi ça va. Je veux dire, j'étais déjà venue enfant, j'avais fait deux voyages à Paris, j'avais quelques vagues images avec mes parents, hein, donc enfant et puis ado. Petite, enfin à 12 ans, mais non, j'avais l'image de Paris comme une ville de culture, comme une ville d'exilés. Mes oncles et tantes étaient déjà exilés à Paris, j'avais déjà cette image-là, j'avais été exposée, j'avais vécu avec la communauté des activistes iraniens, anti-monarchistes, les deux voyages justement que j'avais fait enfant. Donc j'avais cette image-là, j'avais l'image du cinéma, ville de cinéma, je voulais devenir réelle déjà. Donc non, moi je n'ai pas été déçue, honnêtement, j'ai galéré, mais je n'ai pas été déçue.
13: On vit à deux époques très différentes et qui sont toujours autant marquées par la guerre. Vous, Olga Diatel, contrairement à Sepi Defarsi, vous vivez à Kiev actuellement, qui est en guerre depuis malheureusement un peu plus de 4 ans. Est-ce que pour vous c'est un choix et est-ce que vous y trouvez une certaine forme de résistance par le fait de vouloir rester dans votre pays malgré la guerre?
3: Excusez-moi pour parler anglais. Maybe next year I will be ready to speak in French. But yeah, I live currently in Kyiv, working in Kyiv, and when full
4: Je suis originaire de la Crimée, donc j'ai déjà déménagé une fois pour aller à Kiev.
3: To the western part of Ukraine, but when you moved once time, you kind of
4: Je ne veux pas redéménager alors que je peux vivre à Kiev.
3: Because you don't see limits how many times you need to move again.
4: Yeah, I don't Parce que de redéménager une deuxième fois, c'est de ne pas savoir si on retrouvera une maison, un sentiment de port d'attache. Je ne sais pas si c'est une résistance, mais puisque je peux vivre chez moi et que je crois que j'ai le droit de vivre chez moi, je vis chez moi.
2: Est-ce que vous, Sepide, vous avez retrouvé une maison en France?
5: J'ai construit ma maison en France, d'abord seule, avec des choses, des bouts d'Iran que j'ai fait emmener, mes livres, mes cassettes. Et puis dans une communauté, petite famille, enfin avec un partenaire iranien aussi. Puis j'ai une fille à qui j'ai appris le persan, je tenais qu'elle soit vraiment, non seulement bilingue, mais qu'elle partage cette culture. Pour moi, c'était vraiment important, d'autant que je ne peux plus rentrer en Iran depuis un certain nombre d'années. Mon dernier voyage en Iran, c'était en 2009. Moi, je suis un peu l'inverse de ce que c'est. Non seulement je ne peux pas faire ce que je veux en Iran, je ne peux même pas rentrer. Si je retourne, je vais me faire arrêter. Donc, c'était important pour moi, oui, de construire une base symbolique. Alors, elle n'a pas de matérialité, mais c'est vrai que ça s'exprime beaucoup à travers la culture, la langue. Mon premier documentaire, d'ailleurs, s'appelle « Le monde et ma maison », que j'ai fait il y a presque 30 ans. C'était justement voir comment était l'espace de l'exil pour des Iraniens qui ne pouvaient pas rentrer en Iran. Donc, mon pays, je le porte en moi, en fait.
2: Voilà. Très beau.
15: Et Sepide, comme on l'a dit, vous êtes arrivé en France il y a 40 ans. Et en parlant d'exil, de quelle manière, concrètement, votre statut d'exilé impactait votre quotidien ?
5: Je le voyais pas comme ça, en fait. Moi, en arrivant, c'était un peu comme quelqu'un dont on a mis la tête sous l'eau et qui sort la tête de l'eau et qui respire. Moi, je suis arrivée ici avec une sorte d'envie d'apprendre le monde, de parcourir le monde, d'apprendre des langues. Je me suis mise à apprendre, en fait, sans cesse. Je parlais pas un mot de français, je parlais l'anglais, mais pratiquement rien d'autre, quoi. J'avais juste un bac en poche. Pas d'argent, il fallait pas de papier, il fallait tout faire en fait. Et dans ces moments-là, en fait, on pense pas à l'exil, on pense à la survie. Et moi, j'avais envie de plein de choses, donc j'ai essayé en fait de concrètement réaliser mes envies, de vivre ce que j'avais envie de faire. En fait, les films que j'avais pas vus, les musiques que j'avais pas pu écouter, les baisers que j'avais pas pu donner ou prendre, je sais pas, m'habiller comme je voulais, me baigner toute nue, des bêtises parfois, c'était pas forcément des choses très... Et puis faire des films, ça c'était le but. Et j'y suis arrivée peu à peu, parce que bon, je suis autodidacte, il faut préciser que j'ai quand même pas eu l'occasion de faire une formation cinéma, ni photo ni cinéma. Donc arriver malgré tout à faire des films, sans avoir une formation, c'est pas forcément facile, même à Paris. Mais bon, j'y suis arrivée. Donc l'exil, en fait, c'est quelque chose auquel j'ai pensé par la suite.
2: Du coup, pour vous, Olga, alors vous, Sepide Farsi, vous racontez que dans l'exil, vous pensez surtout à la survie, en tout cas, peut-être au début, je ne sais pas si actuellement c'est encore le cas. Pour vous, Olga, qui avez choisi de rester en Ukraine, comment est-ce que vous voyez cette survie? Parce qu'on voit bien que Kyiv est très, très souvent ciblé par l'armée russe. Comment est-ce que vous vivez cette survie justement qui vous est pour le coup, qui vous touche directement en termes de sécurité?
3: It's kind of situation when survival becomes your daily routine. And it's very physical survival, yeah, or very practical steps which you can do, like go into shelter when there is air alarm.
4: Donc la survie, c'est une question de routine quotidienne, en fait, parce que de manière très pratique, on se demande quand Kiev est attaqué des airs, est-ce que je reste dans mon lit ou est-ce que je vais maintenant dans l'abri le plus profond, le plus souterrain, où je vais trouver une protection.
3: not maybe everyday decision, but around everyday decision.
4: Et c'est ce genre de questions qu'on se pose tout le temps.
3: Yeah, and just to add that, yeah, there is practically no safe space in Ukraine except a very, very deep shelter if you stay there all the time.
4: Et en fait, and ça impacte aussi nos journées parce que s'il y a, par exemple, eu des alarmes aériennes et qu'on s'est réfugié, il faut quand même aller au bureau le lendemain. Il faut vivre, il faut continuer. Si on présente un spectacle de théâtre et qu'il y a une alarme aérienne, le spectacle est arrêté et les gens suivent l'alarme et ils vont dans les abris se réfugier. Donc c'est vraiment quelque chose qui dicte nos vies au quotidien.
2: Vous, Sepide, vous êtes partie de l'Iran, et en Iran, le voile, il est imposé, par le régime autoritaire. En France, au contraire, le gouvernement essaye d'imposer le fait de ne pas porter le voile. Est-ce que vous y reconnaissez le même mécanisme autoritaire du contrôle de la femme par l'État?
5: Alors, c'est une question fort intéressante. Hein. Je voudrais d'abord dire qu'en Iran, et les activistes iraniens et iraniennes à l'extérieur, mais surtout en Iran, lorsque les gens se battent, les femmes qui se sont battues depuis longtemps, et notamment dans l'apogée, enfin l'ACME qui était le mouvement Femmes vie liberté, elles se battaient pas contre le voile tout court, ni pour l'interdiction du voile, elles se battaient pour avoir le choix.
2: Oui.
5: Et on n'arrête pas de dire ça quand que l'extrême droite ou la droite en Europe instrumentalise ce combat en disant voilà, il faut interdire le voile, c'est une absurdité parce que c'est un peu faire le mécanisme à l'inverse. Je peux dire que il y a 40 ans, moi j'ai fait beaucoup de boulot, hein, j'ai fait beaucoup de métiers étudiante, plein de choses différentes, dont le métier de surveillant en ZEP. Après, j'ai été prof, mais pendant que j'étais surveillante et toutes mes années d'études et de boulot, il n'y avait pas du tout. Donc, dans les années 80, je parle du milieu et la deuxième moitié des années 80, il n'y avait pas du tout ces schismes de bon, toi, tu manges du porc, tu manges halal, tu portes le voile, tu ne portes pas le voile, c'est interdit, c'est bon. Il n'y avait pas ces questions-là. Je pense que le voile a été interdit en Belgique, si je ne me souviens pas bien, je veux dire, avant cette question d'interdiction de port de voile dans les espaces publics, dans les écoles surtout, c'est arrivé en Belgique avant. Et à partir de là, il s'est passé quelque chose. Plus on l'a interdit, plus c'est devenu identitaire. Et ça a cristallisé et a exacerbé en fait des manière d'être qui est devenue en fait plus qu'une question uniquement religieuse ou de foi personnelle, c'est devenu une manière d'être identitaire. Et ça, c'est quelque chose par lequel on est passé en Iran aussi, parce que le père du dernier Shah, je le disais cet après-midi pendant le panel ce matin, a interdit le port du voile en Iran il y a un siècle environ. Et le revers de la médaille, c'est quand il y a eu la révolution en 79, c'est devenu obligatoire. Donc en fait, plus vous interdisez quelque chose, plus vous attisez en fait l'envie, vous le rendez, ça devient une arme de résistance. Et c'est la mauvaise méthode, un. Deux, c'est anti-libertaire, anti-démocratique, tout court.
2: Tout simplement.
15: Traverser les forêts de Judith Bordas et Annabelle Brouard est un essai radiophonique qui a pour point de départ les lieux où une femme ne peut se rendre seule. Les lieux tacitement interdits. Une forêt, une ville, la nuit. Le rapport à la peur et aux stratégies que nous mettons en place depuis l'enfance pour continuer à traverser ces espaces.
2: Et moi, je me reconnais beaucoup dedans. Ma mère m'a accroché un sifflet sur mon porte-clés à mes 10 ans. J'ai été formatée, dès petite, à courir, observer, rester aux aguets. Avoir du shampoing sec parce que la lacrymo, c'est pas autorisé. Mettre des vêtements larges et me changer une fois arrivée à la soirée. Toujours garder ma main au-dessus de mon verre, faire semblant d'appeler mon grand frère. Mais j'ai pas de grand frère. Toi, Inès, est-ce que tu ressens aussi que l'espace public, il est dangereux pour toi?
6: Ben franchement, c'est un avis que je partage avec toi, Pamplune. Par exemple, le soir, je sais que quand je dois rentrer et que c'est un peu tard dans le soir, il y a beaucoup d'endroits que j'essaye d'éviter parce que je sais que c'est des endroits qui sont pas très bien fréquentés et que, en tant que fille, surtout, ça peut être assez dangereux. Donc j'essaye de faire des détours, ouais, parce que je me sens pas forcément en sécurité.
2: Vous, Olga, est-ce que ça vous parle?
3: Quite rare, I would say, but it's just because,
4: je ne sens pas vraiment que l'espace public soit particulièrement dangereux pour moi, mais c'est probablement parce que je compare ce danger à des dangers plus grands, comme par exemple un missile qui passerait au-dessus de ma tête. Alors, je pense que certains espaces publics peuvent être dangereux par moment pour certaines personnes, mais c'est rare que je ressens cela.
2: Et pour vous, Sépide ?
5: Ça m'arrive. D'abord, faut que je dise qu'en tant qu'Iranienne, effectivement, il y a eu, oui, mon adolescence, les années avant que je quitte l'Iran, il y avait ça, malgré tout, marcher seule le soir, même pas très tard, dans une ruelle, oui, il faut faire attention. J'ai appris, j'ai grandi comme ça, il faut regarder derrière, il faut avoir un œil derrière la tête. Et ici, j'ai eu les mêmes réflexes. C'est bon, j'ai pas été... Oui, mais t'es arrivé dans des situations inconfortables, et effectivement, c'est quelque chose que peut-être les hommes ne connaissent pas. C'est vrai que... Je ne peux pas dire que je l'ai apprise activement à ma fille. J'ai une fille qui a 27 ans, mais je pense qu'elle l'a intégrée elle-même. Elle m'a raconté parfois des choses et j'ai réalisé que l'espace public n'était pas devenu avec les années, en France, je veux dire à Paris, plus safe pour les femmes. Et c'est un peu l'inverse qui s'est passé. Ça, c'est un grand étonnement pour moi.
2: L'espace public est créé par les hommes, pour les hommes.
14: Et justement, pour rebondir là-dessus, vous avez raison, cette peur le soir, c'est un truc que les hommes ne connaissent absolument pas. Et personnellement, avec toutes les constructions sociales qu'on a, par exemple autour des hommes noirs, le soir, j'ai souvent peur, en fait, lorsque je marche derrière une femme, qu'elle pense que je vais lui sauter dessus ou que je vais l'agresser, alors qu'absolument pas. Donc c'est comment trouver des mécanismes, se dire est-ce que je change de trottoir, est-ce que je la laisse avancer, est-ce que je fais un détour. Donc ça me fait pas, quand on y pense au niveau masculin, on n'y pense absolument pas. Mais ça serait bien que les hommes y pensent un tout petit peu plus. Et je voulais justement demander à Isaac son ressenti par rapport à ça.
15: Bah écoute, je suis totalement d'accord avec toi. Ce sont bien évidemment des gestes auxquels on pense, mais qui sont bien évidemment portés par de la bienveillance, mais qui te rattachent aussi, justement, comme tu disais, un grand homme noir, justement, dans la nuit, ok, par préjugé, etc., dans l'imagination collective, entre guillemets, justement, c'est menaçant. Et comme je le disais, justement... Être rattaché justement à sa condition te mène à agir d'une autre manière, à penser à agir d'une autre manière, à penser à parler d'une autre manière, à te tenir d'une autre manière, qui peut être pas du tout en fait axé sur ta personnalité, mais tout simplement à penser en fait au regard de l'autre et tout simplement à paraître bon malgré tout. Donc ouais, oui, ça me parle en tout cas dans ce sens-là.
2: Et en tant que blanc, et surtout en tant que femme blanche, on est socialisé à être raciste. Il y a une sorte d'injonction très insidieuse à se méfier des hommes noirs. Ils seraient violents, ils frapperaient, ils violeraient. Mais avoir peur d'eux, ça ne m'a pas protégée, puisque dès petite, moi, c'est un homme blanc qui m'a violée. Et j'ai écrit un test que j'aimerais vous partager.
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8: Les micros. Ils sont acquis.
15: Ils sont acquis.
2: Elle sèche ses larmes avant qu'elles ne coulent sur son oreiller. Respiration saccadée. L'horreur bat en elle, et c'est le silence qui l'écrase. De ses os puise le mouvement, des vagues, sa peau fait des clapotis. C'est vague. Son corps saccade, exprime ce qui périme, la tarie, pourrie dans le gouffre de ce qu'elle a enfoui. Il ondule de ces mots qu'elle ne connaît pas, pour décrire ce dont elle ne se souvient pas. Elle sent un retardement toutes ses mains sur elle, tous ses souffles jouis contre son oreille. Elle voudrait hurler. Elle voudrait mourir. Elle, en fait, c'est moi. Pourquoi est-ce qu'il faut que je le cache? Juste parce que je ne suis pas en sécurité en le disant. Il faut y arriver. Il faut me sauver. Pourtant, tout semble si gris. Et moi, je suis si angoissée. Trou d'ennui, toute seule. Rien ni personne ne me les amenuit. Nuit éveillée, troublée, trouée, fantôme violée, sale, mot utilisé. Triste quotidien et triste vie. Honte, honte, honte, je ne suis qu'une traînée. Il m'a traînée, entraînée dans cette marche effrénée. Incapable de dénoncer car je ne me souviens pas, car on ne donne pas raison au corps violé mais à la preuve qu'il l'a été. Comment voulez-vous qu'il y ait une preuve? Il avait ma carte d'identité dans son portefeuille. Mais si je ne dénonce pas, suis-je complice? Comment puis-je me faire justice? En me réappropriant mon corps, encore, regarder la glace même si mon sang se glace. En protégeant mon corps qui durement, infamement, a été dévoré par celui qui, obscène et infâme, ment. Corps pillé, jeunesse gaspillée par la faim gargantuesque de celui sous qui j'aurais dû être protégée et pas profanée. Consommée et de ce fait rendue chose autre qu'à moi-même, dépossédée, objectifiée, dominée. Rage, injustice, impuissance, silence, dégoût, relent. Je suis le soleil pourtant, un soleil brûlant. Je vois le violeur sur leurs photos. Je les vois sourire tous ensemble. Je tremble quand on parle de lui. Et lui, il sourit. Et eux, ils sourient avec lui. Je brûle de leur dire, la colère me brûle, et l'illégitimité. Parce qu'on ne nous donne pas le droit de dénoncer, alors on doit prendre le courage de l'arracher. Mais je me demande, est-ce qu'arrêter d'être en colère, c'est abandonner la moi qui a vécu ça ?
9: À la jeunesse, les micros.
13: Merci Pamplune, merci vraiment pour ce partage. Et on a parlé de la rue, de l'espace public en tant que lieu, on ne se sent pas en sécurité, mais parfois le foyer, c'est là où se passent les pires choses, malheureusement. Il y a un enfant qui est victime d'un viol ou d'une agression sexuelle toutes les 3 minutes. 91% des femmes qui subissent des violences sexuelles, pourtant qui connaissent leur agresseur. La violence, elle est dans la rue, mais elle est aussi chez nous. Et c'est souvent des gens qu'on connaît, et c'est parfois des gens qu'on ne connaît pas.
14: D'ailleurs, pour rebondir là-dessus, j'ai envie de dire, parfois, c'est ceux qui sont censés nous protéger qui ne le font pas. C'est le cas de la famille, comme avec Pamplune, mais c'est aussi le cas de la police. L'Assemblée nationale a proposé une loi pour que les tirs de la police soient considérés comme de la légitime défense. On voit depuis des tutos sur TikTok sur comment réagir devant la police pour ne pas se faire tuer. On les appelle à la base les gardiens de la paix et ils vont bientôt peut-être avoir un permis de tuer. Je pense qu'on a un rapport tous très différent à la police. C'est peut-être un peu cliché ce que je vais dire, mais en fait, le fait d'entendre une telle nouvelle, ben, ça me fait juste penser aux États-Unis. Et je me dis qu'à tout moment, en tant qu'homme noir, je sors et je peux me prendre une balle en pleine tête. Ça me fait peur. Franchement, ça m'inquiète. Et je voulais vous demander autour de la table votre ressenti par rapport à la police. Inès, qu'est-ce que t'en penses, toi ?
13: C'est vrai qu'en tant que femme, personnellement, je suis pas touchée directement par ça, mais je le vis beaucoup à travers mes proches. Et bon, c'est vrai que peut-être, sûrement, en tant qu'homme noir ou homme maghrébin, on est parfois souvent beaucoup plus ciblé par ce genre de choses. Et moi, c'est quelque chose que je vis à travers de mon frère, qui subit très souvent les contrôles de police, notamment quand il rentre tard le soir du travail, avec beaucoup de violence parfois, pas forcément dans les gestes, mais dans la parole. Et juste le fait que ça te rattache à ce que tu es et qu'on te confonde à chaque fois avec soit un trafiquant de drogue ou autre, juste parce que tu as le teint qui est foncé, enfin on va dire ça comme ça, il a trouvé des moyens d'esquiver ça en étant obligé de porter ses vêtements du travail. Il y a un petit peu moins de contrôle, mais il y en a toujours. Et ouais, de vivre ça à travers ses proches, c'est quelque chose qui est aussi assez compliqué.
14: De ton côté, Isaac ?
15: Personnellement, c'est impossible. Je ne peux pas avoir un rapport sain avec la police quand je vois les meurtres et les bavures qui sont notamment ciblées par les minorités et principalement aux Noirs. C'est juste impossible.
2: Et puis on peut même pas appeler ça des bavures quand c'est institutionnalisé en fait. C'est juste la façon dont la police fonctionne. C'est même plus des bavures à ce niveau-là.
15: Exactement.
14: De ton côté, toi, Pamplune ?
2: Ben moi, c'est vrai qu'en tant que petite femme blanche blonde, la police me fait pas trop chier parce que je suis plutôt privilégiée. Mais elle me fait quand même peur pendant mes manifs parce qu'on réprime de plus en plus les manifestants et les manifestantes en France. Et moi, quand je vais manifester, par exemple, pour mes droits de femme, entre autres, je me sens vraiment en danger par la police qui est tout autour. Et enfin, ils sont censés nous protéger et en fait, moi, ils me font juste peur maintenant.
14: D'ailleurs, vous, Sépidé, vous l'avez dit en introduction, mais vous avez été emprisonné, justement. Comment vous avez subi ces violences policières en étant jeune ?
5: Bon, c'est un peu différent. Le contexte est quand même, ou même très différent. Mon arrestation et tout ce que j'ai subi, des actes de torture, et toute la détention s'est faite d'abord par un corps qu'on appelle le corps des gardiens de la Révolution, qui est une sorte d'armée, seconde armée qui a été formée en Iran après la Révolution. Donc c'est quand même une... Par ailleurs, venant du pays dont je viens, l'Iran, mon rapport à la police ou à l'autorité, je me méfie d'office. Bon. Voilà, j'ai pas eu affaire, un peu comme Pamplune le disait, c'est vrai que je suis pas très typée, je suis femme, pas très grande. Physiquement, je dois pas représenter un type que la police arrêterait ou contrôlerait. Donc j'ai jamais eu de soucis de ce genre-là. Par contre, le délit de faciès, je l'ai toujours vu dans les rues en France. Je l'ai vu depuis longtemps et en fait, je pense que ça s'est quand même bien aggravé, pas que en France, hein, en Grèce aussi. Je vais très souvent travailler à Athènes et à Athènes c'est pareil. Hein, Et effectivement, je comprends bien qu'en tant que personne noire et homme noir surtout, homme de couleur, vous devriez, j'imagine, par moment, ne pas vous sentir en sécurité juste parce que... voilà. Et en termes de manif, le 1er mai en France est quand même une institution, hein, un moment où ça a été ainsi, et j'y suis allée tous les ans manifester le 1er mai. Et la toute première fois que j'ai pris du gaz avec ma fille un 1er mai, c'était juste après l'élection d'Emmanuel Macron. Ce fameux 1er mai avec Benalla et compagnie, on s'est fait écraser, quoi. Et là, je me suis dit, attendez, il y a quelque chose qui ne va pas, qui ne va plus. Mmh. Hein. Même si, même quand on est dans la rue le 1er mai, bon enfant, avec on était à côté d'un fanfare qui jouait, enfin, tranquille, on marchait, et il y a eu soudain, mais une espèce de, je ne sais pas, on n'arrivait plus à respirer, on s'est fait nasser, c'était... Et je me suis dit ce jour-là que la France avait un peu changé de rail, quoi, avait déraillé.
11: Ça, c'est clair. Olga, pour vous, dans un pays en guerre, quel est le rapport entre les civils et les forces armées?
3: I mean, in general, there is understanding that because of army, we can still live in a country which is not under dictatorship rule, and like that some people are alive because we have army.
4: Nous comprenons que grâce à l'armée, nous pouvons vivre dans un pays qui n'est pas sous dictature. Donc, c'est ce type de relation que nous avons à l'armée. Par contre, ça fait 5 ans de guerre maintenant, donc les choses sont en train de changer. Il y a de plus en plus de tensions entre les gens, entre les citoyens.
3: This different experience is only growing, creating more and more tension, and we as society have to deal with it.
4: Donc, il y a de plus en plus d'expériences différentes, d'expériences vécues entre les gens. En ce moment, les tensions les plus grandes sont entre les gens qui sont enrôlés dans l'armée, des fois depuis longtemps, et ceux qui ne sont pas prêts encore à s'enrôler, qui ne veulent pas qu'ils le refusent. Donc ça crée beaucoup de tensions.
3: And to me, yeah, it's more sounds like we would have a lot of difficult question and experience which people returning or having and to deal with.
4: Et en ce moment, on ne ressent peut-être pas encore les conséquences les plus graves de ces tensions, de ces clivages, mais on le ressentira certainement avec le temps.
11: Et est-ce qu'il y a un rapport de force entre du coup les personnes qui s'enrôlent dans l'armée et les personnes qui ne sont pas encore prêtes?
3: So there are, as always, yeah, there are cases of violence, power in both directions actually that civil people can.
4: Il y a certains cas de violence dans les deux directions. So, certains civils qui sont violents contre les soldats, certains soldats violents envers les civils.
5: Je voudrais ajouter quelque chose. Je pense que c'est intéressant. Enfin, je ressens évidemment l'importance, le rapport, la différence du rapport à l'armée, à des gens qui sont dans un corps armé et qui défendent l'Ukraine aujourd'hui contre une agression étrangère. Je comprends tout à fait le contexte de votre réaction. Mais ce que je voudrais juste rappeler, c'est la police à la base est une présence théoriquement d'une autorité légale pour protéger les citoyens et les citoyennes. L'armée est un corps donc formé pour protéger le pays contre un agresseur étranger. Il s'est trouvé que depuis une dizaine d'années, on a déjà la présence des forces anti-émeutes de façon exponentielle, de plus en plus présente dans les manifs, dans les villes. Bon, dès qu'il y a quelque chose, ils arrivent. Et de deux, on voit même les forces entre guillemets antiterroristes, enfin donc des gars de l'armée, en fait des soldats avec des mitrailleuses, des armes automatiques en pleine rue. C'est quelque chose dont on n'avait pas l'habitude. Et en fait, à partir d'un certain moment, il y a eu un état d'urgence déclaré et puis ça a flotté en l'air et c'est devenu une banalité alors que ça ne devrait pas l'être. On ne devrait pas les avoir dans la rue. Et ça, c'est une dérive aussi qu'il faut rappeler, continuer à se souvenir que ça n'était pas comme ça avant.
11: Merci pour le rappel.
14: Justement, en parlant de tension, que dans chaque émission, on a un reportage. Et aujourd'hui, c'est Isaac qui va nous présenter le reportage qu'il a pu faire il y a 2 jours.
15: Une membre du collectif Ubuntu Sorores, Zemzem, nous a fait part dans un communiqué posté le 11 juillet de la présence de propos racistes, grossophobes, misogynes, homophobes et transphobes au sein du public de la parabole du Seum de Rebecca Chaillon, le 10 juillet au Cloître des Célestins. Accompagnée de deux autres membres d'Ubuntu, Flora et Corinne, qui sont présentes avec nous sur le plateau, ou plutôt, pardon, dans le public, elle raconte les événements qui se sont déroulés lors de cette représentation.
12: Le spectacle était vraiment superbe. Et j'étais extrêmement ravie de voir des personnes racisées, grosses, prendre la parole, dire les termes. Je reconnais, hein, ça aurait pu, pour certains, paraître violent, mais c'était tellement beau, en fait, de enfin voir ce qu'on voit jamais, nous raconter leur point de vue de l'histoire, et j'ai trouvé ça superbe. Mais je me suis retrouvée assise auprès de deux vieilles blanches de 70 ans, à peu près, des personnes qui ont l'habitude d'être au festival, qui parlaient d'autres spectacles et d'éditions précédentes. Mais du coup, ces dames ont décidé, pendant tout le spectacle, de parler entre elles et de tenir des propos qui sont vraiment ignobles, que franchement, je ne vais même pas m'amuser à répéter ici parce que je trouve que ça n'a pas d'intérêt et qu'on les entend trop souvent et ils sont trop banalisés, que les gens se croient tout permis. J'ai beau leur avoir demandé plusieurs fois le silence, comme n'importe quel spectateur qui n'a pas envie d'être dérangé pendant le spectacle, elles ne se sont jamais tues et elles sont restées jusqu'au bout et même jusqu'au salut. Elles continuaient à jacasser, à gna gna gna gna gna gna. C'était ignoble. En fait, pour les gens, on a le droit.
16: Le racisme est partout et le racisme ordinaire est partout. Donc comment on fait ? On va où, on s'adresse à qui? Et quand on va pour s'adresser, si c'est une personne blanche, est-ce qu'elle va nous entendre? À qui on parle? Qui nous écoute? Mais même la police, en fait. Nous, on nous dit toujours que le racisme est puni par la loi, mais en fait, c'est à la police qu'on doit s'adresser. La police qui aime tuer nos frères,

0: et que ça dure 4 jours, que les gens comprennent tous les mécanismes du racisme, tout ce qu'on peut dire et ce qu'on ne peut pas dire, et ce qu'on ne veut plus entendre. Mmh, parce qu'en fait, on est tous fatigués, c'est totalement inacceptable, il y a des choses qu'on ne veut plus, et on a le seum. Voilà. Les formations, il faut les faire pour les personnes qui reproduisent le racisme. Moi, je faisais des interventions sur les discriminations auprès des publics qui les vivent. Donc c'est très bien, ça ouvrait des espaces de discussion, mais en fait, les personnes qui les vivent, elles le savent. Une personne qui fait vivre de la discrimination, il y a une relation de pouvoir. Donc ça va être les employeurs, c'est les chefs d'entreprise, c'est les propriétaires, c'est ceux qui tiennent les magasins. Enfin voilà, en fait, c'est les personnes qui ont le pouvoir. Et bizarrement, ces personnes-là ne sont jamais intéressées à être formées.
1: Parce que sinon, qu'est-ce qui se passe? C'est nous qui n'allons pas travailler, c'est nous qui nous rendons, nous mettons dans la précarité, parce qu'en fait, on a tellement peur et on ne peut plus supporter ça qu'on va se précariser pour ne
0: se sécuriser.
1: Pour se sécuriser. Et ça, c'est pas possible.
2: Merci beaucoup pour ce reportage et espérons que le message soit entendu. Depuis ton enregistrement, Isaac, est-ce que le Festival d'Avignon a réagi à ce qui s'est passé?
3: Alors oui, en effet, le collectif a été reçu dans les bureaux du festival pour trouver des solutions afin que cela ne se reproduise plus. L'objectif est donc que les conditions de spectacle soient plus sereines, tant pour les spectateurs que pour les équipes, et qu'il n'y ait plus à interrompre un spectacle pour gérer ce type de situation inconfortable. Et nous rappelons que nous condamnons le racisme et toute forme de discrimination, et que toute forme de discrimination et le racisme doit être condamné. Merci.
2: Comme on pouvait l'entendre dans le reportage, l'éducation au racisme, est-ce que c'est quelque chose qui serait finalement pas important, voire nécessaire? Olga Sepidé, qu'est-ce que vous en pensez?
4: Absolument. Je trouve que moi-même, je pense que j'ai dû subir des situations que je n'ai pas qualifiées à l'époque de situations de contexte raciste. Pas très souvent, hein. Je le disais, je suis pas très typée, ça va, je peux pas dire que j'ai souffert le racisme, mais effectivement, aujourd'hui, je le regarde différemment. Et je l'ai appris avec ma fille, qui, elle est née à Paris, ouais. En fait. Elle a grandi ici. Et j'ai été, le jour où elle s'est mise à me parler de, qu'elle subissait des discriminations racistes. Parce qu'elle est, elle, pour le coup, elle est beaucoup plus typée que moi. Ça se voit qu'elle est, voilà. Elle a des origines, on va dire. Et là, je suis tombée des nues. Ouais. Honnêtement, je le pensais pas. Je pensais pas. On n'était pas dans un quartier. Enfin, elle était à l'école publique dans un quartier normal en banlieue parisienne. Je pensais pas du tout qu'elle serait confrontée à ça. Et j'ai appris. En fait, j'ai beaucoup appris avec elle au fur et à mesure qu'elle grandissait. Je pense que l'éducation est très importante, surtout comment se comporter, comment défendre ses droits. Moi, j'ai pas été formée à ça. En fait, je l'ai appris avec mon enfant.
2: Et c'est un droit.
4: Tout à fait. Et une obligation même.
2: Et une obligation même. Pour vous, Olga?
5: I would say we have, for me, funny story in Ukraine that we had in the media kind of that we have inflow of immigrants who would take
6: Donc,
5: over.
6: En Ukraine, quelque chose qui nous a beaucoup
5: and
6: été raconté, think, c'est que okay, les immigrants really venaient pour voler les emplois. Ce qui, dans les faits, so est complètement fabriqué. Il faut faire très attention, en fait, à l'instrumentalisation de certains propos par les médias.
2: On est d'accord. Merci beaucoup.
7: Merci beaucoup Isaac pour ce reportage. Merci à Ubuntu Sororès pour avoir réagi très vite sur cette question qui est très importante pour les minorités et pas que. Et merci au festival d'avoir aussi réagi très vite et en espérant que ce genre de situation ne se reproduise plus et qu'on puisse tous et toutes s'exprimer de la même façon. On va passer à la pause musicale et aujourd'hui c'est Rachel qui va nous présenter les artistes du jour.
8: Bonjour.
9: Bonjour.
10: Bonjour.
8: Aujourd'hui on reçoit la compagnie Taxi Pantai qui vont nous jouer un morceau inspiré du patrimoine musical et littéral provençal. Mais avant de vous laisser commencer à jouer, j'ai trois petites questions à vous poser. Pouvez-vous nous dire d'où vient l'idée du nom du groupe?
9: Alors le groupe s'appelle Tankélicien et non pas Taxi Pantai, donc c'est la compagnie, c'est pas grave. Et Tankélicien, ça veut dire tant que nous y sommes. Tant que nous y sommes, c'était une manière de dire tant qu'on a la parole, on la prend. Tant qu'on est là, on va exprimer les choses, notre vision du monde et l'envie qu'on a d'un monde engagé, plus ouvert. Voilà, ça nous a beaucoup parlé ce que vous venez de partager.
8: D'accord. Et est-ce que pour vous, la musique est un moyen d'être en sécurité?
11: Je pense qu'en tout cas, la musique, c'est un moyen d'exprimer, c'est un moyen de se poser des questions. Que dans mon quotidien, en tout cas en ce qui me concerne,

0: me poserai pas forcément, de qu'est-ce que j'ai envie de chanter, qu'est-ce que j'ai envie de raconter dans tous ces chants traditionnels qui existent, parce que c'est ce que nous on chante là avec Tank et Lissian, lesquels me parlent et quels sont les messages que j'ai envie de faire perdurer dans le temps, qu'est-ce que j'ai envie de défendre dans mes convictions. Et la musique, en tout cas, j'ai la chance de la faire avec des gens avec qui, oui, je me sens en sécurité, avec qui c'est bon de pouvoir s'exprimer, nos accords, nos désaccords.
1: Est-ce que vous pouvez nous présenter le morceau que vous allez nous jouer?
2: Alors, on va vous chanter un morceau, c'est l'histoire de Jandy Baum. Jandy Baum, c'est un personnage légendaire. En fait, c'est une personne qui a vraiment vécu dans le Ventoux, dans les combes, les grottes du Ventoux après la Révolution. Il était contrebandier, braconnier, il fabriquait de la poudre de chasse. Et il était, comme il avait refusé de servir l'armée, en fait, il était pourchassé par les autorités et protégé par la population de Bédouins.
1: Ben merci bien, je vous laisse jouer à vous.

0: Merci. Donc on joue tous les soirs là, à la chapelle de l'Oratoire à 22h15.
1: Merci à vous.
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1: Soma et Léa nous ont rejoints sur le plateau.
4: Bonjour.
5: Bonjour.
1: En forme ?
4: Bah ça va, écoute.
1: Ouais. Ça va.
4: Il fait chaud, mais ça va. Il fait très chaud.
1: Petite information, Cépidé a dû nous quitter pendant la petite pause musicale. On la remercie et c'était super d'échanger avec
4: merci.
1: Elle pendant cette première partie d'émission. Donc Cépidé, merci à vous. Léa, à toi de jouer.
4: Merci Alpha. Justement, avant cette pause musicale, Olga, vous parliez des médias qui manipulent l'information. Chez nous, les médias, ils instrumentalisent la violence sans arrêt pour déshumaniser les personnes discriminées. Est-ce que c'est la même chose chez vous en temps de guerre?
6: I have difficulties like to remember some example when it's used like that.
7: But dans un contexte de guerre, on pense à la déshumanisation un peu différemment. Dans ce cas-ci, on parle beaucoup de déshumanisation parce que des gens sont amenés à tuer d'autres personnes.
6: It's a good thought to think that it's violence can be in the media. You say that.
7: Donc c'est plus dans ce contexte-là qu'on y pense.
4: Et est-ce que les médias, ils sont comment est-ce que les médias sont utilisés maintenant que le pays est en guerre?
6: Media used are for news and there are always manipulation. There are some attempts to unify.
7: Donc, bien sûr, il y a parfois de la manipulation. Il y a des fois des tentatives d'unifier les discours. Certains mouvements contre la liberté d'expression. Mais dans une société démocratique comme l'Ukraine, l'Ukraine que nous essayons de défendre, nous sommes sensibles à ça et donc quand nous voyons des problématiques, nous les dénonçons.
5: Face à la lourdeur du passé parfois ou même tout ce qui est actuel, que ce soit la guerre ou d'autres traumatismes qui peuvent concerner des familles et des peuples, beaucoup se taisent, beaucoup taisent leur histoire et sont résignés au tabou ou à la honte. Et parfois le silence reste la seule arme qui nous reste malheureusement, ou heureusement. Et Soma a écrit un texte à ce sujet, nous t'écoutons.
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8: J'ai grandi dans la peur, à l'abri de toute couleur. Je pleurais devant les bleus de ma mère et je m'effaçais sous la peur. Oui, j'ai pas grandi dans la guerre et je me dis qu'il y a pire ailleurs. Mais le souvenir d'hier me perce trop souvent le cœur. J'ai cette impression d'avoir été modelée dans un moule branlant, programmée à avoir honte du simple fait d'exister. Ma prison restera à jamais les quatre murs de mon foyer. Les cris, les pleurs, les coups, la terreur qu'on y entend alors. Je baisse les yeux, je m'empêche de parler. Après avoir tout essayé, c'est la seule chose qui marchait. M'enterrer dans le silence, marcher sur la pointe des pieds. Et je ne peux m'empêcher de pencher, de penser que pour penser mes plaies, il me faudrait sans cesse m'enfumer et essayer de camoufler ces peines et ces mots encore à vif. Toutes ces choses passées. Alors je pose des mots durs sur des morceaux de papier, je me garde mes angoisses de frustré et je perds mon temps à me restreindre. Je suis plus à l'aise dans mon état prostré, l'existence comme frein. Je me cache comme je l'ai toujours fait, sous des couches de substances, de masques et de mensonges. L'alcool et son goût rance pour adoucir un peu mes songes. Il arrive trop souvent que je sente ma gorge se gonfler et mon cœur pleure aussi. Mon cœur est comme engorgé, trop épais. Si épais même qu'il en atrophie mes poumons. À chacune de mes expirations, à chacune de mes inspirations. Comme s'il avait absorbé tout ce qui s'écoule de mes yeux, de mon esprit. Pour finir, pour en finir avec l'ignorance, pour porter ma voix d'enfant et enfin me faire entendre, j'ai tout essayé pour forcer mes parents à sortir du silence. Les pleurs, les cris, les menaces, j'ai usé de la même violence, en vain. Alors j'ai fini par disparaître, j'ai fini par accepter que j'aurais jamais le droit d'être enfant et j'aurais jamais non plus droit à l'aide dont j'avais besoin.
5: Merci Soma pour ta chronique. Et est-ce que le silence aide à affronter les difficultés ou un piège dans lequel on se replie selon vous, Olga?
6: Both.
7: Ce sont les deux, une opportunité et un piège quand les choses sont très difficiles. On n'a pas toujours les moyens de parler, mais par contre, à un certain moment, on n'a plus le choix et il faut parler.
8: Les Nations Unies, donc qui sont censées maintenir la paix dans le monde, restent silencieuses face aux guerres dans le monde, justement, et surtout n'agissent pas. Est-ce que vous vous sentez démunis face au silence des Nations Unies ou sur le droit international qui semble jamais être respecté, Olga?
6: Preparing myself for today's speech, I was thinking about this level of individual, national, international
7: security. Quand je me préparais à l'interview d'aujourd'hui, je pensais à la notion d'insécurité à l'international. Et comme je vous disais, je vivais en Crimée. Et quand la Crimée a été annexée, ça a été vraiment un moment où j'ai cessé de me sentir en sécurité parce que là, je savais que les traités de droits internationaux n'allaient plus prévaloir sur ma vie.
5: Justement, parfois, par rapport à cette douleur, on a l'impression d'être démunis. C'est le cas aussi en temps de guerre. Et c'est à ces instants que de la douleur naissent parfois les plus belles œuvres. L'art raconte l'histoire quand nous sommes censurés. Et nous avons besoin d'alliés comme boucliers lorsque notre parole ne suffit plus.
8: Justement, comment est-ce que la guerre et les conflits, ils affaiblissent ces projets culturels qui souvent sont un refuge aussi? Comment est-ce que ça se traduit dans les faits?
6: Sometimes people say that, oh, because of war,
7: les gens disent parfois que puisque notre pays est en guerre, on a de la chance parce qu'on est invité à montrer notre art ailleurs dans le monde. Mais je peux vous garantir que tout le monde en Ukraine préférait ne pas avoir la guerre plutôt qu'être en guerre et pouvoir être présenté à l'international. Et aussi le fait que, comme artiste en temps de guerre, c'est pas quelque chose qu'on continue par pure routine, c'est un choix. Parce qu'on pourrait faire le choix de devenir des soldats, de s'enrôler pour l'armée, mais on choisit de continuer à être artiste. Donc il y a quand même quelque chose de puissant dans ce choix.
5: Dans les rôles que cette guerre attribue, on voit beaucoup d'hommes qui fuient la guerre, que ce soit du côté ukrainien ou du côté russe. Est-ce que les hommes ont cette place aussi dans l'art? Est-ce que c'est possible pour eux?
6: I mean, there are a lot of male artists. They definitely have more limitations, yeah, because when you get 25 years old, you have to go to army if you have no exceptions. And some people.
7: Il y a beaucoup d'artistes masculins, mais ils ont certainement plus de limites que nous les femmes, puisqu'à 25 ans ils sont obligés de joindre l'armée. Et donc il y en a certains qui continuent leur pratique artistique dans l'armée. Mais ça fait aussi en sorte que, par exemple, dans le milieu du théâtre, beaucoup de gens quittent pour l'armée et ne peuvent pas continuer. Donc ça vide aussi une forme de talent de certains milieux.
8: Comment concrètement est-ce que les lieux culturels, comme je l'ai dit tout à l'heure, qui servaient de refuge pour plein de gens, comment est-ce que ça aide aussi à préserver la culture ukrainienne?
6: Very like symbolic example that first days of full-scale wars, many cultural institutions just became place of meeting. It was in our galleries.
7: Donc un exemple symbolique, c'est que les institutions culturelles sont véritablement devenus des endroits de rassemblement. C'est-à-dire que quand les gens sentent que plus rien n'est clair, ils ressentent le besoin de se réfugier dans les institutions culturelles, les musées locaux, les théâtres, pour discuter. Donc même si la culture est toujours menacée d'une certaine manière, c'est quand même ce qui demeure comme une réponse à l'urgence.
1: Donc on peut dire que la culture est devenue un refuge primordial pour vous?
7: Donc pour moi, oui. Je ne pense pas que la majorité des gens ont ce type de réflexion. Je pense que ce sont plutôt en fait des parts d'inconscient de manière sociétale, mais oui.
1: En tout cas, j'espère qu'en vous écoutant, ça fera un déclic chez certaines personnes et qu'elles iront se réfugier dans l'art. Bah écoutez les amis, il me semble que l'émission arrive déjà à sa fin. Et oui, je tiens.
0: Non.
1: Eh oui, je suis désolé Léa, malheureusement c'est la fin. Je tiens à remercier comme d'habitude l'équipe Pampelune, Isaac avec un C, Thomas et Léa.
4: Merci à vous deux aussi. Hein.
1: N'oublions pas Noah qui se cache derrière la réalisation. Merci Noah. Et un grand merci à nos invités. Merci à vous Olga.
5: Merci.
1: Et un grand merci à Cépidé qui nous a quittés lors de la première partie de l'émission, mais on pense très très fort à elle.
5: Et on remercie également Laurence Dauphiné pour cette traduction. Merci beaucoup.
1: Merci Laurence.
5: Et qui d'ailleurs, vous pouvez la retrouver tous les jours à 12h55 au Théâtre du Train Bleu dans son spectacle « L'écoute d'une émotion » mise en scène par Marie-Laurence Trancourt.
1: Chers auditeurs, chers publics, il est temps de se dire au revoir comme je viens tout juste de vous le dire. On se retrouve demain, toujours au Cloître Saint-Louis, à 18h, et nous recevrons Camille de Toledo, un écrivain, Stéphane Troussel, président du conseil départemental de la Seine-Saint-Denis, et Nora Amadi, journaliste présentatrice, pour échanger autour de la question suivante, qui parle au nom des absents. Je vous souhaite une belle soirée. Merci à tous.
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Salut à tous et bienvenue sur Radio Escapade pour une heure de musique anticonformiste. Comme vous avez pu le constater, c'est le printemps. Il y a des signes qui ne trompent pas, comme tous ces navires remplis de touristes qui viennent se baigner en Méditerranée. La croisière se démocratise. Est-ce un bien ou un mal ? Perso, je pense que la France ne peut pas accueillir tous les touristes du monde. Mais ce n'est qu'un point de détail. Ça ne va pas me gâcher le printemps. Les oiseaux chantent et les abeilles butinent. Enfin non, pas les abeilles, il n'y en a plus des abeilles. Bon, on s'en fout, c'est le point J, un concentré d'érotisme sonore et de phéromones auditives. Vive le point J!

Le point J, c'est tous les 15 jours à 17h, le jeudi, sur Radio Escapade, et c'est aujourd'hui. La dernière fois, je vous avais promis de vous remettre une couche de pop. Eh ben, voilà qui va être fait aujourd'hui, avec de la pop marseillaise, rien que ça. Le groupe s'appelle Husbands, et ils ont sorti un album qui s'appelle Home Sweet Home, avec H-O-2-M-E-S, au deuxième home, voilà. Le facteur sonne toujours trois fois, non ? Trois copains marseillais venus de la pop, du folk et de l'électro sous le nom de Husbands. Mathieu Ossine, connu sous le nom de Kid Francescoli, Mathieu Poulain, au Tiger Mountain, et Simon Henner du groupe Nasser. Conjuguent leurs racines dans un premier album éponyme, Ils réveillent Marseille. Le trio s'est rencontré à la friche de la Belle de Mai en 2010. Et quand tu es musicien à Marseille, tu es forcément amené à connaître tous les autres artistes, disent-ils. Après quelques collaborations privilégiées entre leurs différents groupes, les trois loustiques décident de fonder Husbands pour mutualiser leur savoir. Pendant longtemps, la scène musicale marseillaise a été identifiée au hip-hop et au reggae. Mais les années 2000, la ville a beaucoup évolué. Dans les années 2000, la ville a beaucoup évolué. Des clubs électro font venir des DJ hyper pointus et il y a même un festival de garage rock noise, le B-Side. Disons que quand tu joues de la pop à Marseille en 2015, tu fais un peu moins anomalie. Tout s'est fait dans une légèreté ambiante, sans se poser de questions, relate Kid Francescoli. L'esthétique s'est créée toute seule à l'image de leur projet solo où les identités sont venues avec le temps et collent bien aux personnalités de chacun. Husbands est une compile de tout ça. Husbands, c'est une référence au chef-d'œuvre éponyme de John Cassavetes avec Peter Falk et Ben Gazzara, sorti en 70, et dont le groupe est archi-fan. La musique d'Husbands oscille entre euphorie et mélancolie, électro-festive et pop crève-cœur. Husbands a longtemps loué le studio des Troublemakers, autre gloire locale et nationale, non loin du Vieux-Port. Nous les considérons un peu comme nos parrains. Ils nous ont prêté des synthés, un orgue, nous ont laissé de beaux meubles vintage et sont toujours restés à notre écoute. La première fois qu'on a débarqué chez eux, leur collection de vinyles nous a scotchés. Pas étonnant que de mystérieux samples cinématiques constellent le groove irrésistible d'Husbands. Le groupe est la première signature de Sounds Like Yeah, le nouveau label de Laurent Garnier. Ce sont leurs petits protégés. Donc on va commencer avec Husbands et puis on va détailler tout ça, Husbands et les membres composants ce nouveau groupe, donc Husbands. Et on va commencer avec... Oui, Dream.

0: Husbands de la pop marseillaise. Voilà, et puis surtout d'abord et avant tout une vraie histoire d'amitié entre les gens qui composent ce groupe, hein, comme je vous le disais. Donc Mathieu Ossine, soit Kit Francescoli, Mathieu Poulain au Tiger Mountain, Simon Henner du groupe Nasser. Une vraie histoire d'amitié entre les trois, c'est pour ça que j'ai pris le parti de vous faire écouter leurs projets solo respectifs. Et c'est Kit Francescoli qui va ouvrir le bal en solo avec With or Without You, son EP qui vient de sortir. With or Without You With or Without You, c'est pas le titre du disque, c'est With Julia. C'est ma vanne qui tombe comme une merde. With or Without You, c'est le titre qu'il aurait pu coller à ce disque, mais bon, c'était un peu trop connoté. Ça s'appelle With Julia et ça démarre par une histoire autobiographique, parce que monsieur Kit Francescoli était parti à New York rejoindre un de ses potes, et une fois sur place, il rencontre Julia Minkin, une aspirante musicienne dont il tombe amoureux. Leur passion s'écrit sous la forme de sonorités synthétiques et bien arrangées, et cette rencontre se mue en une véritable relation musicale, puisque, même après la rupture, ce qui arrive, les deux musiciens continuent de produire conjointement. On y retrouve également ses amis marseillais, donc de Nasser ou au Tiger Mountain. With Julia est beaucoup plus intimiste. Là où on imagine sans peine certains morceaux de Husband réveiller un stade. C'est joli, c'est très mélodique et assez entêtant, sans pour autant vouloir se prendre pour le futur tube de l'été. Un disque électro donc, mais surtout très pop et entraînant, qui cache plein de sensibilité derrière ses bip bip. Ça, c'est Kit Francescoli avec With Julia. Et nous allons écouter un titre de Kit Francescoli qui s'appelle Blow Up, un titre justement très cinématographique et presque grandiloquent, qui est beaucoup passé sur Nova. Blow Up de Kit Francescoli.
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Mathieu Ossine, alias Kid Francescoli, le Marseillais, l'un des trois membres du groupe Husbands, avec Blow Up, tiré du EP With Julia. On va continuer avec un monsieur qui a un nom d'Apache qui résonne depuis les hauts plateaux des Rocheuses jusqu'au vieux port de Marseille, au Tiger Mountain. C'est monsieur Mathieu Poulain. C'est un musicien marseillais qui puise ses racines musicales en Amérique dans un rock rocailleux, voix éraillée, guitare à psyché, et qui délivre une folk sulfureuse, un peu le crooner de la bande à Husband. Mathieu Poulain, au Tiger Mountain, et on va écouter New Religion.

0: Tiger Mountain, Mathieu Poulain, l'un des trois membres du groupe Husband, les Marseillais. Passons maintenant à Monsieur Simon Henner du groupe Nasser et qui est le troisième larron de ce groupe. Simon Henner est l'un des trois membres du groupe Nasser. Et on va ouvrir les guillemets pour le laisser parler. Si l'on peut bêtement résumer la vie, il y a quelques groupes. Massilia Sound System pour le reggae, les 5 Gentlemen pour le rock, Neurotic Swingers pour le garage. Celle-ci charrie malgré tout depuis 2010 un lot impressionnant de jeunes groupes biberonnés au rock anglo-saxon. Aux côtés de Nasser, on retrouve ainsi des formations aussi passionnantes qu'Aline, dont le deuxième album, produit par l'orchestrateur des albums des Smiths, est pour bientôt. Dissonant Nation, Johnny Hawaii, O Tiger Mountain, donc, ou encore Kid Francescoli. Régulièrement mis en avant par les compilations du label After K, qui semble se passionner pour les musiques de la French Riviera. La démarche proposée par Olivier Rigou et les gens d'Alter K est très importante pour nous. Ça nous permet d'avoir de l'actu en dehors des sorties d'albums et des tournées. Et puis ça permet aussi de faire revivre certains morceaux dans un contexte différent, de leur offrir une nouvelle vie, explique Simon Henner. Simon Henner explique encore, je pense qu'il y avait une demande, Reims avec l'électro, Bordeaux le rock et Lyon la techno. Il fallait que Marseille ait son mot à dire. Les gens étaient en attente d'une scène qui émerge, même si celle-ci est difficile à résumer. Autour de lieux symboliques comme le Moulin, 1500 places, le Poste à Galène, 300 places, le Silo, 2000 places, ou encore la Friche de la Belle de Mai, une ancienne manufacture de tabac qui accueille des concerts, des artistes en résidence, des studios de danse, de théâtre et les locaux de Radio Grenouille. Ces lieux, s'ils sont peu nombreux, permettent malgré tout à une nouvelle scène d'exister, poursuit Simon Henner. On les revendique, des salles comme la Friche, où l'on répète presque tous, nous permettent d'ailleurs de nous côtoyer et de créer des projets communs. Simon Henner du groupe Nasser, le troisième larron du trio de Husband et en solo, enfin du moins avec Nasser, ça donne comment.
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avec une petite chanson qui parle de courage. Et ça s'appelle Kinoumen.